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1: Eh patron ?
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1: Il vient à l'instant de sortir du studio, alors qu'est-ce qu'on fait là ?
2: Bon, cette fois-ci, vous me les perdez pas. Il y en a marre qu'on passe pour des cons.
1: Mais patron, la dernière fois, c'est pas de notre faute.
2: J'en ai rien à foutre ! Y'a pas de dernière fois ! On a changé les bagnoles, non ? Alors je te préviens, Pujol. Si tu me les paumes, tu te retrouves en képi avec un sifflet dans la gueule au milieu du carrefour. On s'est bien compris, Pujol.
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0: Désolé, mais la personne que vous avez appelée n'est pas disponible. Veuillez laisser un message après le signal sonore.
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